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5: Ça combien
3: aujourd'hui, Jim? 20 centimes.
5: Nick Gaffi.
3: Regardez.
5: Nicky Larson, super bon.
2: Putain, Nick Gaffi.
3: Ça va, j'ai des thunes là.
5: Eh, t'es mal à meuf.
3: Wouh. Avec ça, je me l'attends.
2: Non. 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

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Ah ben vous, vous êtes pas de billets là, vous êtes pas là. Ah ouais, on va prendre la peine. Tout ce monde là, là.

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Ils ont apporté aussi le belet licite. Voilà, lorsque tu veux entendre. C'est belet licite. Tandis que le belet le nord, c'est autre chose. Et là, ces gens-là, ils ont apporté ça, ils sont arrivés ici. Mais c'était dans le noir, ce sont des gens qui étaient dans le noir, il n'y avait pas de lumière, il n'y avait pas. Ce sont des gens qui étaient costauds, qui venaient habiter ici. Et nous, bon, il y a tellement de choses à dire, mais je ne vais pas dire tout. Bon, on est né dans cette situation-là. Toujours la résistance, toujours se battre pour avoir quelque chose. Toujours, on est des voyous, on n'est pas un exemple, etc.

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5: Il est 11h.

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1: Fabrice.
2: Oui, maman.
1: Fabrice, lève-toi, que je t'attends à couler de bois à l'école, là, non, lève-toi. Il n'y a pas l'école. À qui j'ai pas dit l'école, là, non? Et la maîtresse a mal aux dents. La maîtresse a mal aux dents, Fabrice. Où c'était? Oui, laisse-moi dormir. Oui, nous sommes là, Bruno. Oui, nous sommes là, c'est mal. J'ai déjà dit, maman, il n'y a pas l'école, sont là. Fabrice, quand regarde en bas, finette, là, sacré petit malin qui ouille, ou quand tu m'as pas ni l'école à présent, quand crier, bim, bim, quand crier, là. Dis-nous, petit malin, sorti sinon, allez. Monsieur, petit mal, tu es couillon, petit mal. Je te dis de ne pas m'appeler, j'ai déjà dit à maman qu'il n'y a pas classe, tu m'appelles.
3: Mais petit mal, comment je pouvais savoir? Aujourd'hui, on apprend à parler anglais à l'école, hein.
1: Quelle affaire anglais, ça, ça me regarde dans tes affaires anglais. Moi, je sais parler anglais.
3: Moi aussi?
1: Tu sais parler anglais? Eh ben, dis-moi comment on dit j'ai faim en anglais.
3: Je te dis, hein? Eti.
1: Pas vrai, c'est Eti. Je t'ai gagné.
3: Bon. Et toi? Fabrice, dis-moi comment on dit. Attends, si tu es fort en anglais, dis-moi comment on dit bonjour.
1: Je t'ai dit, hein? Adette et idée, nous voyons faire ça pour blen, si huit qui lili, qu'elle est que t'es
3: maman, maman, maman, Fabrice, tu es fort. Pouh, monsieur, tu es fort, tu vas.
1: Bon. Et moi, je te dis comment on dit bonsoir, hein?
3: Ben dis-moi, good fun, ding bon.
1: Maman, Fabrice, tu es fort aussi, même. Bon, Bruno, tais-toi, nous sommes arrivés à l'école, tais-toi. Bonjour, mes enfants. Bonjour, maîtresse.
3: Bonjour, maîtresse. Bonjour, maîtresse. Bonjour, maîtresse.
1: Tantôt, mais à la fin, voyons. Oh, on vient tout juste d'arriver. Vous savez, aujourd'hui, nous avons une leçon de récitation et il y a la visite médicale. Oui, madame.
4: Vous savez, monsieur le directeur viendra tout à l'heure pour vous faire une visite médicale.
1: Chut, le voilà. Silence.
4: Bonjour, les enfants.
1: Bonjour, monsieur le directeur. Bonjour, monsieur le...
4: Bonjour, monsieur... Bonjour. Pas tout le monde à la fin, voyons.
1: Allez, trois. Tu récites. Moi, je n'ai pas envie, monsieur le directeur. Faites-y Fabrice réciter avant.
4: Lequel, là?
1: C'est lui, là-bas.
4: Allez, Fabrice, approche.
1: Moi? Toujours moi.
4: Allez. Mais qu'est-ce qu'il a, ton ventre, Fabrice? Il est tout gros.
1: Moi?
4: Alors, bien sûr, Fabrice. Je crois que tu as des vers.
1: J'ai des vers, monsieur le directeur. Pas vrai. Et toi, tu as des timbales?
4: Dis donc, Fabrice, tu me respectes, oui ou non? Et puis, occupe-toi de tes oignons.
1: Occupe-moi de mes oignons? Eh bien, toi, occupe-toi de ta laille, de ton gigosse.
4: Dis donc, tu me respectes, oui ou non? Allez, cette récitation, elle vient, Fabrice.
1: Et je récite?
4: Allez, vas-y.
1: Mais je récite en anglais.
4: Allez, vas-y, je te dis.
1: Bon, je commence, monsieur le directeur.
4: Vas-y, tonnerre, vas-y.
1: Bon. Adèle, t'es idée, il nous va faire un peu de l'intérêt qui lui dit qu'elle est un peu de l'intérêt. Alors, t'y fais.

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0: L'examen commence à 8h.
1: Il est 8h, je ne vois pas les candidats. Qu'est-ce que c'est que ça? Je vais attendre, si je ne les vois pas, je vais partir. Voyons, arrêtez. Où vous croyez-vous?
2: Comment, c'est vous qui professeur?
1: Oui, monsieur, vous êtes à l'examen aujourd'hui.
2: Eh ben.
1: Pourquoi vous êtes en retard?
2: Eh ben, c'est pas faute moi, parce que yo apprenne le code de la route. Et puis, moi qui venu bon l'école là, moi en plaque matché, ralentir école. Alors, moi ralenti, moi attendre. Et puis, moi décide de partir. Et puis, m'arrivé.
1: Vous êtes arrivé en retard encore. Eh bien, mon cher ami, je ne vais pas ralentir pour vous donner votre premier zéro.
2: Mm-mm.
1: Et où est votre camarade qui devait venir?
2: Ah, moi, pas seulement, comment je m'en seul?
1: Vous n'avez pas vu?
2: Non, monsieur.
3: Ah, sans faire petit Pierre, lui-même arrivé. Qu'est-ce que c'est ça?
1: Assez!
4: Bonjour, monsieur.
1: Bonjour. Vous aussi, vous êtes en retard?
4: Mais oui.
1: Et pourquoi?
4: Mais c'est pas faute, moi. Parce que moi, qu'est-ce que tu Et petit Pierre.
2: Qui ça?
4: Je vais poser une petite question, s'il vous plaît.
2: Mm-hmm.
4: Et qui ça, vous avez manger le bon matin?
2: Ah, chocolat, moi pas qu'à manger.
4: Ouais, chocolat et puis.
2: Brioche.
4: Mm-hmm. Autant de ça. Alors, toutes ces qualités barrières, t'as entre des fous, enfants, rejoux. Mais moi, le bon matin, comme il dit, je souhaite dahin, comme ça encore moins. Mais passe pour dahin là, monsieur. M'a habitué. Mais, bon matin, t'as là, dahin, non, t'es ni en manier, t'es cran, croum. Alors, tant pour moi, modé. Oui, t'es bien dans moi, oui, on prend gauche, mais oui,
2: pour valer.
4: Oui, exactement. Alors, c'était un seul comédie, alors, il fait m'arriver en retard.
1: Et alors, cher ami, je ne vais pas vous dire, hein, que vous êtes à l'examen aujourd'hui, vous devez parler français.
4: Belle. Mais, monsieur, vous m'en prie. Mais,
2: aidez-vous.
4: J'ai t'en dit comme ça, lorsque je n'ai pas le français, j'ai senti comme si dirais sans eau français qui prit de mon gorge et puis ça me tringue. Mais c'est pas mon faute, je vais l'essayer quand même. Et comment on dit ça encore?
2: Là.
4: Ouais. Mm. Merci du pied. La dachine était carqueloum.
1: Et le zéro sera carqueloum aussi. Hein? Mm-hmm. Première question. À quel examen vous êtes venu?
2: Ah, moi venu au CEP.
1: Monsieur, on ne dit pas le CEP, on dit le CEP.
2: Mais non, monsieur, c'est le CEP.
1: Le CEP.
4: Dis le CEP, où les bas zéro alors?
2: Monsieur, moi venu au CEP.
1: Et qu'est-ce que ça veut dire?
2: Alors, le CEP veut dire certificat d'entretien avec les poules. Mais oui.
4: Mais oui, c'est ça, petit Pierre. Mais c'est au cas dit, c'est ça, hein? Parce que chaque lettre, c'est chaque mot, hein? Et puis, il ne faut pas confondre, et puis EPC.
1: Ah bon, parce qu'il y a ça aussi?
4: Ouais.
1: Et qu'est-ce que ça veut dire?
4: Mais oui, c'est même là, chaque mot, chaque lettre. Ça veut dire entretien Pirina Poucoc.
2: C'est ça.
1: Eh bien, voilà, mes amis, à la fin de l'examen, vous aurez tous les deux un certificat. Laissez-moi parler. Un certificat d'entretien avec les zéros.
4: Vous papa, on parle là.
1: Calcul.
2: Monsieur.
1: Vous.
2: Ah non, pas moi, monsieur.
1: J'ai dit vous.
2: Monsieur.
1: 3 fois 4.
2: 37.
1: Comment? Et pourquoi?
2: Ah oui, parce que tête moi c'est un boîte informatique, monsieur. Et puis moi je mettais comme ça 4 fois 3, 37.
1: Mais dites-moi pourquoi?
2: Mais oui, c'est pas grand bagaille. Hein. C'est que toute bagaille qui a changé. Alors moi-même changé et puis bagaille qui a augmenté. Alors, un tel mettait comme ça, moi-même mettais comme ça, puisque t'as là mettait comme ça. Alors, 4 fois 3, 37.
1: Et oui, et puis moi, je vais augmenter votre zéro aussi. Je vais mettre un plus gros.
2: Mm-hmm. Ah,
4: ou si mieux, t'as dit, hein?
2: Mm-hmm.
1: Monsieur, vous maintenant, table de multiplication.
4: Ah, eh bien, commencez par le commencement, mais c'est vraiment la table de Yon.
1: Ah non, fainéant. Multipliez-moi la table par 7.
4: Ouais, ouais, ou puis. Ah ouais. Mais c'est juste la table 7, la panne là. Il peut que tomber, hein? Bon, eh bien, manquez, essayez. Petit Pierre, aidez-moi, s'il te plaît.
1: Et ne soufflez pas, hein?
4: 7 fois 1. 7, merci beaucoup. 7 fois 2. 11. Parlez plus fort. 7
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0: Qu'est-ce que c'est que ça? Qu'est-ce que c'est que cette musique?
1: Mais où ça vient puisque on t'a dansé?
0: Mm-hmm. Qu'est-ce que c'est que ça?
1: Mais cadeau, c'est que mensonger là, mais on m'a oublié toute parole là. Ça arrive à tout le monde, hein?
0: Ah bon?
1: Ouais. Parce que Guy Metali de là, il a oublié le chant, il a fait la la la la la la la.
2: La da da da.
0: Ah bon? Bon?
1: Alors, pour ça, monsieur, ben, ou quand même, la moitié de notre main, puis comment l'autre moitié après.
0: Eh oui, bien, vous aurez la moitié de zéro. Et vous aurez l'autre moitié. Et vous allez coller pour avoir la note.
3: Ah, monsieur, c'est pas moi, c'est monsieur qui récite, hein. Je ne veux pas le savoir.
1: Ah, petit Pierre, ah non, parce que vous accompagnez moi, hein.
0: Science naturelle. Vous.
3: Moi.
0: Oui. Qu'est-ce que le cœur?
3: Ah.
1: Petit Pierre, demandez quel est ce Pierre.
3: Monsieur, là, quel est?
0: Le gros cœur, celui qui est en haut, là, sur les poumons.
1: Mais dis ni plusieurs ni un cap bas de côté ici à l'amour.
3: À côté monte là.
1: Ouais, bon monte là comme ça. Mm-hmm. Et puis si comme tel m'en fait boum
0: là. Et puis où sauter.
1: Tu as qu'à descendre en pio, hein.
3: Ah oui, monsieur laquelle est.
0: J'ai dit le gros cœur.
3: Aidez-moi.
1: Eh ben petit Gauthier.
3: Ah bon. Ah oui, t'as là. Eh ben ah oui. Le cœur c'est un organe qui sert à aimer.
1: Ouais, c'est petit ça, Pierre, c'est... ni moun ki pa ni ça, c'est moun ki pa rien qui se yo.
0: Et continue.
3: Et puis, c'est un os long, plat, court et creux.
1: Ouais, c'est vrai, hein, professeur, mais court,
3: mais...
1: dans zo. Hein?
3: Il y a à gauche.
0: Ouais. Et c'est tout ce que vous savez sur le cœur.
3: Oui, monsieur.
1: Ah non, il pas dit tout, hein, monsieur.
0: Eh bien, continuez.
1: Ah bon, parce que, moi, ça, le cœur, c'est aussi un moyen de locomotion.
0: Mais qu'est-ce qui vous a appris ça?
1: Mais comment on va faire ça? Mais tout, pas tout, grand-maman, grand-papa, ou pas, maintenant, on dit, c'est Tchéo Kamenéon.
3: Ah ouais. Oui, tout bon, puis ouais, maman m'a fait qu'à dire ça.
1: Mais oui, ou quand on bat en les tchoy, puis quand même on l'enlève.
3: À la gare du guédon.
0: Mais vous, hein, c'est vous qui avez dit ça.
3: Oui.
0: Vous aurez un organe rond, plat, et surtout creux, qui sert à noter, c'est le zéro.
3: Oui, et puis le zéro, t'as manqué à faire un collier tout bonnement. Hein.
1: Bah, c'est la fin.
0: Dictez.
1: Eh bien, ou parlez bah, mais continuez phrase là, ou dit dicté.
0: Dicté.
1: Mais petit Pierre, mandez le reste en phrase là.
3: Mais non, mais c'est pas moi, c'est où, Albert?
0: C'est vous qui parlez, c'est vous qui répondez.
3: Ah, ou puis bon, ben, Albert.
1: Mais eh bien, continuez, dis-moi le reste en phrase là.
0: Appelez-moi dicté.
1: Mais petit Pierre, mais mon papa commence à dire, c'est comme si mon cadeau, petit Pierre, où l'allez prendre? Et pourquoi rester pendant la conseil? Dicté qui ça?
3: Monsieur. Donne toute phrase.
1: Voilà.
0: Et plaît dictée.
1: Bon, si vous voulez m'appliquer, mais manquez pliché, bon. Dicté, c'est piliche. D-I-C-K. Plus loin. T-E. Et puis en coup de coute, là, les wap comme ça.
0: Non. Non, monsieur.
1: Ah, est-ce que nous pas d'accord. Mais moi, t'es bien doux, ou dis-moi dicté, ou pas dis-moi dans cette phrase-là. Dictez ou petit Pierre, ou quoi songer, papa m'a tenu un chien de calculé dic.
3: Mais oui, chien fait. Ah.
1: Mais non, pas fait tout à fait. T'es chien son. Eh bien, dictez moi. Ou dis-moi dictez ou pas dis-moi mort. Mon piché dicté.
3: Ah oui, mais t'as averti, ouais.
0: Bon, passons. Alors, écoutez ça. La poule qui a bu du sirop est tombée.
1: C'est avec oeil.
0: Je dis d'écouter, je n'ai pas dit de commenter.
1: Makakuto.
0: Dans cette phrase, comment vous écrivez la poule?
1: Ah, moi ça.
0: Oui, allez, vous.
1: La poule s'épliche P-O-I-D-L-E.
0: Vous êtes d'accord avec lui?
3: Oui,
0: non, monsieur. Poule prend un seul L.
1: Eh bien, bon. Eh bien, si la caillou c'est poule infime guéni, c'est pas faute, moi. Parce que moi, on est toute poule et puis des L.
3: Oui, puis c'est qu'à voler, qu'à voler, voler.
1: Et puis là, quand.
0: Mais oui, c'est embêtant. Et vous connaissez très bien la poule, vous?
1: Si je connais la poule là, surtout les petites missions. Parce que je connais l'idée depuis Zobekli, jusqu'à zo coupion. Parce que les membres prennent conscience de descendre et puis dans moi, je ne peux pas mentir en zo. Et puis si ou t'en poule, mon ramodo.
4: Bon, arrêtez, arrêtez maintenant, hein. Et dites-moi, mon brave, la poule prend un.
3: Un nœud. Mentez douce, mentez bonnelle poule là.
4: Parlez créole. La poule prend un.
3: Zé.
4: Oh.
3: Oui, Albert Bombe, oui, oui.
1: Ouais, mais dernière fois, m'en disait aussi.
4: Bon, changeons de domaine. Mais où allez-vous?
3: Mais au dimanche, changez bord.
4: J'ai dit, changeons de matière.
3: Mon compagnon, nous finir, puis ça.
1: Ah, moi aussi.
4: Français.
1: Oups, c'est où, petit pied, parce que mon badier.
4: Vous savez, dans la vie, il y a des mots qui commencent par un H. Aspirer. Exemple.
1: Oui, qu'a aspiré bien ou tout bon.
4: Mon père, ce héros, comme il est beau.
3: T'as pas tué. Ça pas vrai, ça pas vrai. Par contre, ça me dit bien parce que papa est pas belle. Ah, vous connaissez papa?
1: Oui, parce que si ouais, papa était belle, tout le monde partait que crier caca démon.
3: Ah, donc il dit c'est petit caca démon.
4: Ouais, arrêtez ça. Ce n'est pas ce que j'ai dit. J'ai dit de me donner des exemples de mots commençant par un. Aspirer.
3: Moi, monsieur.
4: Eh bien, allons-y.
3: Ah bon? Alors, H, Ini, Ha, He, Ho, Hi, Hu, Hi, Ha.
1: Ouais, comme il est. Hein?
3: Et, Heti maman, Heti papa. Eh, hey, ça on fait. Nous aussi, on l'a crié, Albert. Ouais. Et puis, Ini, riche, moins cher. Pour H là-bas, moi, haché tête. Non, tête.
4: Et attention, hein.
3: Et puis il y a haricot.
4: C'est tout.
3: Oui, c'est... et puis ça m'a payé à 11 hein, en montant.
1: Ah bon, parce que Mani a un bon petit bon aussi, hein.
4: Parlez français.
1: J'en ai un bon petit P. Et il n'y a richement brasse. Le enfant gaz. Richement cher. Prends. Là. Bon, oui, j'ai dit. Mais ça va faire un bon menti note.
4: Attendez, hein. Imbécile. Idiot. Opa. Inutile.
1: En vérité, quand il m'est passé nous, hein. Mm-hmm. Il n'a pas besoin d'aspirateur. Quand il met des bouches, il n'y a aspiré tout.
4: Et puis, vous riez trop, hein. Vous savez qu'aussi qu'il y a des mots qui commencent par P. Exemple, papa. Le pain. La pomme. Donnez-moi d'autres exemples de mots commençant par P.
1: Ah, moi-même, la manière, pas de mots comme ça.
4: Parlez français, vous dis-je.
3: Excusez-moi. J'en ai un paquet de mots hein, dans mon corps. Et, regardez, papa.
4: J'ai déjà dit ça.
3: Ah, oui. Et, pomme.
4: Ah.
3: Poire.
4: J'ai déjà dit ça.
3: Pistache.
4: Ah, pistache.
1: Ne soufflez pas.
3: Pêche. Papa. Ah, oui, mais papa, hein, c'est... Pou. Pisse. Pinaise, pire pomme, piperlé, point plat, plat mort, plat plein pain, poule plein pian, petit pied,
4: qui ça?
3: Pépa pousser corps pour m'en pépa les bas,
4: mais.
3: Pile parole poyon là, pauvre petit pêcheur, prends pile patience pour pêcher, pêcher pile poisson jodi. Padan Perrette Capran premier prix Paris Paris Polo passe papa Noël papa c'est ou caplerer et papa moins pète plus poule qui papa il pas pleurer et puis point garde prend pile précaution pour pas prendre la peine pile pointe plante plate pied moins pour pas prendre pour péter pack
4: ouais.
3: Et puis ça m'a dou la comme ça. On dit bon, moi, 15 en montant.
4: Et vous, vous n'avez rien à dire?
3: Ah oui, moi, pas ni autant qui, mais moi, ni un bon petit brin quand même. Hein?
4: Je vous écoute.
3: Alors, papa.
4: Oui.
3: Piu, piu. Pipi. Et puis, ni. Patate, man, pierrette, papoté, passe pour le bois, passez par là, pendant pied de veau, cacouté. Pacatac, puisque c'est ça qui est en mode.
4: Et ce n'est plus à la mode, c'est avant-vent maintenant.
3: Ah, avant vous
4: bon. Alors, vous avez fini?
3: Ah oui, oui, c'est moi fini.
4: Pauvre petit paresseux, vous aurez deux piteux zéros.
3: Pauvre professeur.
4: Qui a dit ça?
3: Mais c'est Moi, t'es qu'à continuer en même ballon.
4: Oh, ne dites plus ça, hein. Conjugaison. Vous allez me conjuguer au passé de l'indéfini, traverser la rivière sans mouiller ses pieds.
1: Ah, c'est là que tu m'en fous. Mais c'est où dis-moi conjuguer.

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1: Vous traversâtes la rivière sans mouilla vatpiat.
0: Et il ou elle traversèrent la rivière sans mouiller leurs pierres.
2: Et mon zéro traversa la feuille de papier sans se mouiller.
0: Et puis tomber à terre, boum.
2: Maintenant, vous allez me conjuguer. 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
3: Il est 18h.

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0: Il est 20h.
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1: Ça va là, c'est Nicolas et Joseph, ça va, je peux? C'est bon, c'est bon. Parce que moi, là, c'est pas le genre de moment pour faire ça ici, chercher mon problème. Hein. Normalement, tant que je suis civil, là, on parle pas moi, ça arrive. Alors, allez, ouais, les mains, mettez, tenez-moi, tu vois. Ouais, parce que moi, là, moi, c'est pour que moi, super stressé, hein. Mon superstition. Ouais. J'ai du stress de tout mon corps. Ouais. J'ai du stress en moi. Ouais, j'ai du stress circulatoire. C'est pas moi pour personne qui s'est énervé. Hein. Parce que le traitement qu'on met là, pas mon pièce. Ouais. Super, super stressé, c'est moi. Ouais. Premier bail qui vient moi. Yo tout tout ça, là on est contre fils à red. N'est-ce que vous pas qui laisse? Mais là on est fils à red. Où sera là? On vient de vous autres pour expliquer vous le cas de mon stress et de ma honte. Ouais. Premièrement, dernièrement là, 35, hein? Qui ça? Qui ça? Il y a un problème là? Hein? Yo, monsieur, qui ça? Et non, vous êtes resté bien là. Vous êtes arrêté à un moment. Non, non, vous êtes arrêté à faire le con là. Vous êtes arrêté à mettre comme ça dans le monde au diapason là. Parce que je n'ai pas décidé là. Hein. Je continue. Moi, il veut là. Mon roi, il m'a dit problème, m'a attrapé. Et puis, monte. Mais avant de vous expliquer ma honteur, le cas de mon honteur, mais par là, je suis policier municipal, ça se voit, ok? Ok? Ça s'arrête là. Mais quand il me dit ça, moi. Vous voulez que je dis que c'est moi, parmi tout ça, policier qui nous. Là, Paris, c'est là qu'il y a un policier. Mais c'est moins qu'à ouais, tout seul, moins. C'est moins pour qu'elle a senti que quelqu'un voulait monter. C'est vent, pantin. Tout côté qui n'est mal chien, puis ça, c'est moins que c'est vous aller. Pour me mettre un petit peu dans l'ordre. Ouais, puis c'est cadeau, la force reste à la loi. Ouais, faut vous dire, attention, la force reste à la loi, vos papiers. Ouais. Alors, c'est moi qui plus couillon là, pour vous monter, c'est quatre modèles côté ta, ouais, c'est bouc là. Ou pas de vraie personne, moi. Avec le feeling que j'ai, vous croyez que c'est moi qui vous monter là? Moi, n'y a pas de problème. Moi, pas ça dit bouc là, hein, bouc là, c'est chef, moi. Moi, dis, mais qu'est-ce qui lui arrive? Bouc là, pour me voir, mouche là, dis. Le pire! Bouglard a dit ce soir, nous allons faire une petite réunion budgétaire. Mais nous allons faire une petite festin, nous allons boire, manger, nous allons discuter, nous allons faire part d'une petite restriction budgétaire. Non, mon papa écoute, il m'a surtout dit que nous allons faire une petite soirée pour nous prendre pied, nous, pour, voilà. Mais je vous invite, tant Paul Bouglard, je vous invite tous les policiers à venir de cette soirée ce soir. Qui, de ce soir, nous ferions une réunion. Oui, qu'il y a une réunion, et pour nous toutes qui rassemblaient, rien pour discuter. Et vous, il fait. Sans ça, on dit, what's up? Impeccable, ben là-bas. Arrivons là-haut. Je suis arrivé ici. Mais comment c'est pour qui prêcher? Les mots font la porte, la montre est fat. Tout le monde a regardé, moi. Moi, il y a une qui consacre tout commandement civil. Moi, j'ai honte. Mon honte. Mon honte. Mais moi, pas ça, montrer mon honte. Puis ça, encore plus honte, là, ouais, ouais, mon honte encore. Alors qu'il y a un triple honte, quoi. On va faire aussi de rien, tu on dit, ça va. Ouais. Vous regardez, les amis. C'est une blague. C'était pour vous faire rire. Je savais que vous étiez tous en civil, là. Bah, vous êtes montre, quoi. Oui. Justement, j'ai préparé un morceau avec le maestro que je vais vous danser avec la tenue des potes. Et maestro,

On se pour quoi mon ça ou hein. Il y a un moment qu'on parle pas moi mais on parle pour nous mais je sais qu'il y a quelque chose en moi qui t'attire. Ouais ouais. Non parce que en fait on peut pas faire mon chier comme ça autant de pourquoi on m'arrive là. Et tu sais c'est quoi ton problème? C'est qu'on a un lien familial. Et tu sais c'est quoi le lien familial? C'est sûrement l'audience, c'est où d'autres prendre les mains. Hein? Et puis là, je vais dire moi, on pas fini de parler pas moi. Et puis la prochaine fois, moi qui ai baigné, qu'on sort correct, quand on partait, et puis pièce famille. En plus de 1000. Pas pour qu'on fasse la fête, mais pas de temps, pas de temps. Alors, je suis arrivé là, je suis arrivé dans le rayon, mais elle a rassemblé nous tous. Et puis, tant de bouglins. Hein. Bon, réunion budgétaire. On dit, attends, réunion budgétaire, ça va parler du budget. Oui, étant donné que les caisses de la mairie sont en déficit, alors nous allons faire une restriction budgétaire de 25% sur votre salaire. Qui sort de là? Qui sort de là? 25, attends. C'est mon ressenti, c'est vous et tout partout. Alors, et puis, en plus de ça, à sous 7000 francs, hein, ou quand il est 25%, hein, moi qui cotise à ma sécurité sociale, hein, pour voir et avoir et revoir ma retraite, hein, lorsqu'il est 25% en les 7000 francs, hein, alors ça veut dire que, on peut pas jouer tiens, c'est moi, on peut pas jouer cheval, hein, à qui mon maman va venir riche là? Mais à qui mon maman va venir riche là? Et vous regardez ça, moi senti, monsieur, mon problème, Daniel. Moi, dis à mon rentrer, monsieur, les vous venez m'entraîner, les bougas? Personne pas bien. C'est mon rêve, bah, non? Personne pas bien. Moi, je peux pas bien non plus. Mais, toute histoire est finie, rendez-vous au boulot le lundi. Mais comment c'est pour Crispis de Gonzalez? Alors, je vais au boulot, je vais. Les moyens, je me dis, attends, quand on va aller comme ça là? Il y aura 25% là, quand on va aller pour ça? Non, jamais. Manière, ma camarade. Alors, comment tu vas? Tout ça fini, tout ça fini. Ouais, je ne peux pas te dire quoi, je dois vous autres. Tout ça fini. Ouais, depuis mon ami, mais bonjour.

Maintenant, on sa sa mère a trouvé pour dire encore. Non, mais t'as grave. Bougla a crié nous et puis a dit nous, deuxième réunion budgétaire. Moi, le tout bout de bon bougla. Encore? Je ne sais pas si je suis en train de me faire. Je dis que c'est ça. Deuxième réunion budgétaire. Moi, je suis là, mesdames et messieurs. Je mets un dragon chaque jour. Ouais. Après chaque jour, je mets un dragon. Je dis, si vous parlez là, je vais limer des fonds. Ouais. Je vais limer des fonds. Pour deux mois, je tout fait moi. Je vais tant de bougles là, dit comme ça. Écoutez ça, hein. Alors, nous allons faire des modifications sur votre matériel à vous, tout ce qui concerne l'amnion. Bon, c'est côté à qui nous fait physique. Il dit qu'il faut un changement. Les bougas disent ça. On commence à sentir mon poisson. On dit, tiens, mon rapport souffle. On commence à dire, ouais, on dit, c'est. Mon gars dit comme ça, il a modifié tout ce qui a concerné la protection de l'environnement de nous. C'est là, moi, imaginez comme ça, qui baille. On dit, quand imaginons? Vous pouvez avouer, moi, Paris, stand dans la, et puis, moi, je n'ai pas au bal, moi, les moi. Même si vous pas faim, hein, qu'à un coup de fusil, les moi. Pau! Ouais. On dit, voilà, pau, imbécile, imbécile. Ouais, l'autre, il y a une tête, moi, je vais sauter fab, là, bidim, là. Sans coup, eh bien, médaille, moi, on croit ça tout seul, médaille, hein. Hein? Eh bien, vous et papa, on fait la gendarmerie, bon. Pas sans tout, c'est pas un médaille. Pas senti, il y a une médaille là, ils allaient lever, ils allaient lever. Bon, entrez là, il me tire, voilà, entrez là, entrez là, quoi là. Alors, mais écoutez ça. Et moi, je suis en train de dire, c'est quoi, imaginez? Vous imaginez, moi? Avec une tenue en camisole, et pas camisole, et quand tu... Non, camisole, c'est là au fou. Arrêtez, ok? Une tenue de cam, une tenue de l'armée en cam. Ouais, et puis gilet pare-balles. Et puis vous voyez quand même, ça. Et un bazooka qui baille. Bazooka fort. Bah la gare, c'est Monsieur Scud. Ouais, les mains, ils sont là, mais moi, ils me descendent là-haut là. Ou quand il y a un problème, passez Bel Laden. Ouais. Et moi, vous pouvez imaginer? Vous pouvez imaginer tout ce que le gars peut faire pour moi encore? Vous imaginez que le gars me offre un chat d'assaut? Un chat d'assaut? Si bien! Mais là, un chat d'assaut, moi, tu vas écouler. Vous goudouk. Si bien, moi, tu vas me. Depuis maman, tu sais vraiment, bonne vagabond, à vous, tu es au bout du doux. Il y a une fusil, d'après ça, une fusil. Il y a un cassier, il y a un ping, ping, ping. On s'en fout, on s'en fout. Madame Chaudas, ping, ping. Il y a un tourné de au bout de ça, il y a un boum. Il y a des sangs, c'est des raoulants, les mouns, rasés, jump, il y a un pilier tête, il y a un rasé, il y a un raoulé. Monsieur, l'an passé ici, encore tout ça, africain, il y aura mon temps, tout ça, il y a passé mal. Mais mon gars, pas la ronde, blanc, il va me tenir tête, lui. Mon grand comadre, qui te fait traiter, puis me rappelle les têtes, ça. Mon gars, où est monsieur, c'est qui me ravive. On dit, monsieur, what the shell glass, tu vois. Mais mon gars, depuis que je me rabasse en la terre, c'est riche, qui me rappelle, Yannick Noah, mon gars, ni pile ça. Mon gars, pile l'os là, regarde. Mon gars, pile l'ox là tellement fort que l'ox là, quand il était là, il a fait un pied, il est petit, il est là. Ah ouais, monsieur.

pas imaginer. Tout ça, ça fini. Alors ça, ça Bougadi. Bougadi comme ça. Je retrouve tout vos physiques. Tout ce que vous avez fait comme arme dangereuse contre l'environnement. Et maintenant, nous allons vous donner des fusils d'impressionnance qui impressionnent les gens. Mais ce seront des fusils à l'eau. Des fusils de l'environnement. Des fusils à de l'eau. Allons voir qu'à Bourgavine, bon, mais là, vous dites, tchis, arrêtez. Au nom de la loi, je vous ai dit, monsieur, arrêtez, hein. Faut pas venir. Pis. À Bourgavine, bien goûté, l'on dit, ça m'a dit, tchis. Alors, ça va pas manier pour mettre mes petits crapauds qui mangent rien, alors. Hein? Depuis tout le temps, là, pour garder ça. Je suis venu crapon. 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